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0: Cherchez la femme.
1: Finden Sie sie. Vous la trouvez?
0: Die Frau.
1: Où l'avez-vous trouvée?
2: Non.
3: Vous l'avez trouvée, non?
1: Donc, vous ne l'avez pas trouvée? Vous ne l'avez même pas cherchée? Vous n'avez pas fait de recherche?
3: Vous l'avez cachée, hein?
1: Ah, vous l'avez bien cachée. Cache-cache, hein?
3: Oui, oui.
1: Vous l'adorez, la femme. Alors, l'avez-vous trouvée?